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Bien, bonjour à toutes et à tous, heureux de vous retrouver en ce mardi matin. J'espère que tout va bien pour vous et que vous êtes en forme. Et oui, mardi, premier jour de la semaine pour beaucoup, hein, parce que hier c'était un jour férié. Bah, pas pour tout le monde, je sais, il y a des jours comme ça qui sont parfois travaillés, mais c'est la loi qui veut ça. Allez, on est ensemble pendant 3 heures, et ce jusque vendredi, hein. On est comme ça mardi, mercredi, jeudi, vendredi, dans les matins pas chagrin, de la musique, de la bonne humeur, des petites infos à l'année là. Tom Kazak aussi. Donc on y va avec le meilleur du son dans les oreilles et on revient juste après pour parler de la météo.

pour ce mardi 26 mai. Encore du soleil et de la chaleur. Les températures pour ce mardi matin, 18 degrés sur Strasbourg et Lyon, 18 également sur Lille, 19 à Brest et Paris, 19 également pour Nice, Marseille et Ajaccio, 19 aussi pour Biarritz et 20 degrés à Bordeaux et Toulouse. Et pour ce mardi après-midi, entre 27 et 32 degrés sur une moitié nord, il fera 27 en Normandie, 29 en Bretagne, 30 degrés sur le Grand Est, 30 degrés sur les Hauts-de-France, 31 en Île-de-France, 31 également pour la Bourgogne et 32 degrés sur le centre-Val de Loire. Dans la moitié sud, entre 26 et 34 degrés, il fera 26 sur la Corse, 27 à 30 degrés sur le Golfe du Lion, 30 à 31 degrés sur la Côte d'Azur, 31 sur la vallée du Rhône, 33 degrés en Occitanie et jusqu'à 34 degrés pour la Nouvelle-Aquitaine.

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1: Bonjour, bonjour à tous. C'est finalement l'hippodrome de Vincennes qui accueillera le Quintet Plus de ce mardi 26 mai 2026. Disputé donc dans la discipline du trot, il réunira 16 juments âgés de 5 ans n'ayant pas gagné 61 500 euros. La distance à parcourir sera de 2700 mètres et le départ prévu vers 18h25. En tête de notre sélection, l'As Laguna CK, préparée avec le plus grand soin pour cette épreuve visée des ferrés des 4 pieds, elle peut l'emporter. Suivi du 8, Lolista, confie à Eric Raffin, elle fera partie logiquement des grands favoris de cette épreuve. Le 5 Lady Ducal devrait reprendre le cours de ses bonnes performances. L'As Léotine cache sur un parcours qui devrait servir ses intérêts. Et enfin le 3 Lucky Stargiel, prise en note lors de sa dernière fin de course, elle complétera notre sélection. Une sélection que vous pouvez retrouver sur ma chaîne YouTube Tom Kazak, les pronostics épiques avec mes dernières minutes. Donc notre choix aujourd'hui, premier le 11 Laguna Seca, second le 8, Lolistar. Troisième, le 5, Lady Ducal. Quatrième, l'As Léontine Cache. Cinquième, le 3, Lucky Stargiel. Le second choix, le 14, le 4 et le 2. Et à vous la fortune!

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1: Bonjour à tous, l'horoscope de ce lundi, on débute avec les béliers. Vous vous emportez facilement, essayez de garder la tête froide.
2: Taureau, vous saurez défendre votre cause avec vigueur, vos idées seront entendues.
3: Gémeaux, vous n'avez pas été trop dépensier tout au long du week-end, vous pouvez être fier de vous et même vous autoriser un petit plaisir aujourd'hui.
4: Cancer, vous êtes prévoyant, vous ne vous laissez pas dépasser par les événements.
5: Lion, vous attaquez la semaine en petite forme. Un peu de repos vous ferez le plus grand bien.
6: Vierge, vous recevez des marques d'affection de la part de votre entourage. Votre morale remonte en flèche.
7: Les balances, le week-end vous a fait du bien. Il se prolonge d'ailleurs en ce lundi de Pentecôte.
8: Vous êtes réceptif aux ondes positives et vous profitez volontiers de chaque instant.
9: Scorpion, vous n'hésitez pas à faire des sacrifices pour concrétiser vos projets. Vous savez ce que vous voulez.
10: Sagittaire, les invitations fusent à droite et à gauche.
11: Il faut dire que vous êtes incontournable actuellement.
12: Capricorne, ne négligez pas les conseils de vos amis, ils pourraient vous apporter plus que vous ne le pensez.
13: Verseau, vous faire remarquer et séduire, c'est votre objectif du jour et vous allez l'atteindre très facilement.
14: Et enfin les poissons, vous resserrez les liens avec vos proches, ils vous aident à faire les bons choix.
15: Avec tout ça, très belle journée, un très bon lundi.
16: Merci beaucoup Alan pour ce premier rendez-vous horoscope de la journée. Côté musique, on va s'écouter Lady Gaga avec Shape of Woman. Et on revient juste derrière pour parler de l'actu musicale. Belle matinée à tous.
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5: Bonjour, 34,7 degrés à Bergerac et à La Roche-sur-Yon, 34,3 à Nantes, 33,3 au Mans, 33 à Brest. Plusieurs nouveaux records de chaleur pour un mois de mai ont été battus hier en France. Conséquence directe de cette vague de chaleur précoce, 8 départements de l'Ouest ont été placés en vigilance orange canicule pour cette journée de mardi. Il s'agit du Finistère, du Morbihan, de la Manche, de l'Ille-et-Vilaine, du Maine-et-Loire, de la Mayenne, de la Vendée et de la Loire-Atlantique. Les températures seront comprises entre 33 et 36 degrés aujourd'hui dans l'après-midi. Des niveaux remarquables pour une fin mai selon Météo France. Deux adolescents, un garçon de 16 ans et une fille de 15 ans ont été placés hier en garde à vue pour meurtre sur mineur au lendemain de la découverte à Rennes du corps d'un garçon de 11 ans, une serviette de bain mouillée nouée très serrée autour de son cou. Les circonstances des faits ayant conduit au décès restent à établir. Le spécialiste du tir payant Almeris confirme avoir été victime d'une cyberattaque ayant entraîné l'exposition de données personnelles de bénéficiaires sont toutefois chiffrées et leur nombre. Cette attaque concernant l'ensemble des clients a permis un accès non autorisé au site de délivrance des prises en charge utilisées par certains professionnels et établissements de santé. Désarmer l'intelligence artificielle pour l'empêcher de dominer l'humain. Le pape Léon XIV a lancé un puissant appel à encadrer et réguler les algorithmes et à dénoncer les nouvelles formes d'esclavage derrière leur essor fulgurant dans son premier document majeur publié par le Vatican dans Magnifica Humanitas, Humanité Magnifique, un texte de 130 pages à la tonalité profondément sociale. Le pape américain répond à une multitude de défis de notre époque en se posant défenseur de la dignité humaine. C'est la fin de ce flash, une très bonne journée à toutes et à tous.
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1: Deuxième heure de ces matins pas chagrins déjà, on attaque avec le sourire, avec le soleil aussi, car il est là à l'extérieur, ça fait du bien, il fait bon, il fait chaud, on se croirait en été, pourtant on y est encore loin, enfin à un petit mois de l'été quoi. Allez, on est là avec vous pour le meilleur de la musique, mais avant ça, on écoute les éphémérides.
2: Bonjour à tous, nous sommes le 26 mai, l'occasion de souhaiter une bonne fête aux Bérangers. Accrocheurs, ils ne cèdent jamais tant qu'ils n'ont pas réussi. Discrets, ils s'expriment peu en société, préférant le calme et la réflexion solitaire. Ils sont sensibles, les Bérangers, ils aiment lire et se cultiver. Chez eux, l'imagination est reine. Ce sont des sentimentaux très pudiques quant à leurs sentiments. Ils ont des principes sur lesquels ils ne transigent jamais. Que s'est-il passé ce jour du 26 mai? En 1945, création de l'ONU. 1954, découverte en Égypte de la première barque funéraire du pharaon Khéops. 1972, signature à Berlin-Est du traité sur la libre circulation entre la RDA et la RFA. 1980, l'OMS déclare la variole éradiquée de la surface de la Terre. 1994, mariage de Michael Jackson avec Lisa Marie Presley. 2006, Édouard Michelin, héritier de la manufacture de pneumatiques clermontoise, fondée par ses aïeux en 1889, est mort dans un naufrage au large de l'île de Sein dans le Finistère, ainsi que son compagnon de pêche. En 2013, au Festival de Cannes, la Palme d'Or est attribuée à La Vie d'Adèle, chapitre 1 et 2 d'Abdelatif Kechiche. Les anniversaires célèbres, Clémentine Autain, née à Saint-Cloud en Haute-Seine, femme politique, et le chanteur et musicien américain Lenny Kravitz. On termine avec le dicton du jour, mais frileux en langoureux, mais fleuri en réjoui, mais venteux en douteux. À demain, d'ici là, très bonne journée.

Et côté musique, en ce mardi matin, c'est Bezac Arthur qui vient dans la radio avec son titre « Libre comme l'air », un titre qui a déjà 4 ans. Excellente matinée à toutes et à tous, très bon mardi. Oh.

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1: Dont l'actualité des applications mobiles, comptez des insectes éclatés sur votre plaque minéralogique pour aider la science. Est-ce que ça vous tente? Eh bien, une application de science participative permet à chaque conducteur d'aider les chercheurs à quantifier les insectes. On s'interdisait des programmes que l'on considérait un peu morbides, comme de compter les animaux morts au bord des routes. Néanmoins, l'idée de cette application est tellement géniale qu'on en a sauté le pas. C'est ce que déclare Grégoire Loïs, co-directeur de Viginature, qui ne se cache pas derrière son enthousiasme. Une application gratuite, simple à utiliser dès que l'on prend la route pour aider la science à compter le nombre d'insectes qui vient s'éclater sur la plaque d'immatriculation de nos voitures. En tous les cas, eh bien, cela fait 20 ans que Viginature, le programme de science participative comporté par le Muséum d'Histoire Naturelle, invite tout un chacun à prendre part à différents recueils de données. Évaluation de la population d'oiseaux communs, de celle des insectes pollinisateurs en ville, des papillons également. La plupart du temps, il s'agit d'observer, d'effectuer des relevés et de transmettre les informations recueillies. Au final, émergent des indicateurs et par-delà des constats effectués sont produits. Autant de données donc pouvant aider à appuyer les politiques publiques. Nouvelle mission lancée au printemps, quantifier les insectes en France et mesurer l'évolution de leur population d'une saison à l'autre. Pour cela, Viginature a noué un partenariat, respectivement association dédiée à la conservation des invertébrés et association de protection de la nature. Ces deux entités ont développé l'application Bugs Matter. Leur idée consiste à utiliser les plaques minéralogiques avant des véhicules pour comptabiliser les insectes. Ces fameuses plaques standardisées de 580 cm² sur lesquelles viennent bel et bien malgré eux se cracher des moucherons, petits coléoptères ou encore des mouches durant nos trajets routiers. Avec Bugs Matter, nous tablons sur des milliers et des milliers de participants qui vont parcourir des millions de kilomètres. Pour utiliser l'application, rien de plus simple, il suffit de nettoyer sa plaque minéralogique avant son départ, de lancer un trajet sur son smartphone, puis une fois à destination, de photographier sa plaque et d'en partager le cliché dans l'application. Ensuite, l'IA, pour analyse d'image, se charge de faire les comptes, mais également d'établir une cartographie précise en attendant que les impacts verts, orange, rouge sur la plaque minéralogique puissent être identifiés et donc attribués à tel ou tel insecte. On pourra par exemple constater l'impact de l'utilisation de pesticides dans certaines zones géographiques. Il est également nécessaire de documenter les trajets sans le moindre impact, a prévenu le fondateur de l'application Bugs Matter. On se retrouve très vite avec d'autres applications mobiles à découvrir.
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3: Voilà pour l'application de cette semaine. On saura peut-être le nombre de fourmis qu'il y a sur la Terre et dans certaines régions. Qui sait, vu qu'ils vont quantifier les insectes. Un peu de musique avec Black M et on va yéker. Puis on revient juste après pour vous parler de l'actu insolite.

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0: TF1 qui nous propose ce soir le jeu Koh-Lanta, les reliques du destin. Sur France 2 magazine, rendez-vous en terre inconnue, direction l'Amazonie. Sur la chaîne France 3 ce soir, rendez-vous avec la série Alexandra L à partir de 21h10. Sur la chaîne France 4, le film ADN diffusé dès 21h. Sur la chaîne M6, rendez-vous avec la soirée spéciale Scène de ménage diffusée dès 21h10. Sur la chaîne TFX, rendez-vous dès 21h10 avec le film Apprenti parent. Et enfin, pour terminer, rendez-vous par exemple ce soir sur la chaîne Sister avec le film Rusher diffusé dès 21h10. Avec tout ça, bonne soirée télé.
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2: Voili voilou, vous savez tout sur le programme de ce mardi soir. Et puis, si rien ne vous convient à la télévision, il vous reste bien sûr votre radio, celle que vous écoutez 24h sur 24, 7 jours sur 7. Elle est là pour vous divertir.

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0: En Belgique, ce lundi, le début de journée sera ensoleillé. Ensuite, des nuages cumuliformes se développeront dans l'intérieur des terres, mais le temps restera sec. Au littoral, le soleil régnera seul. Les maxima varieront d'environ 20 degrés près de la côte et dans les Hauts-de-Fagne, jusqu'à 23, voire 25 degrés dans le centre. Le vent sera faible à modéré de nord-ouest. Pour le soir et durant la nuit, le ciel se dégagera et quelques brumes ou brouillards pourront se former ça et là en matinée, surtout en bord de mer et dans les vallées. Les minima se situeront généralement entre 7 et 15 degrés. Le vent sera faible et variable.
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4: Bonjour, 34,7 degrés à Bergerac et à La Roche-sur-Yon, 34,3 à Nantes, 33,3 au Mans, 33 à Brest. Plusieurs nouveaux records de chaleur pour un mois de mai ont été battus hier en France. Conséquence directe de cette vague de chaleur précoce, 8 départements de l'Ouest ont été placés en vigilance orange canicule pour cette journée de mardi. Il s'agit du Finistère, du Morbihan, de la Manche, de l'Ille-et-Vilaine, du Maine-et-Loire, de la Mayenne, de la Vendée et de la Loire-Atlantique. Les températures seront comprises entre 33 et 36 degrés aujourd'hui dans l'après-midi. Midi, des niveaux remarquables pour une fin mai, selon Météo France. Deux adolescents, un garçon de 16 ans et une fille de 15 ans, ont été placés hier en garde à vue pour meurtre sur mineur au lendemain de la découverte à Rennes du corps d'un garçon de 11 ans, une serviette de bain mouillée, nouée, très serrée autour de son cou. Les circonstances des faits ayant conduit au décès restent à établir. Le spécialiste du tir payant Almeris confirme avoir été victime d'une cyberattaque ayant entraîné l'exposition de données personnelles de bénéficiaires sont toutefois chiffrées et leur nombre. Cette attaque concernant l'ensemble des clients a permis un accès non autorisé au site de délivrance des prises en charge utilisées par certains professionnels et établissements de santé. Désarmer l'intelligence artificielle pour l'empêcher de dominer l'humain. Le pape Léon XIV a lancé un puissant appel à encadrer et réguler les algorithmes et à dénoncer les nouvelles formes d'esclavage derrière leur essor fulgurant dans son premier document majeur publié par le Vatican dans Magnifica Humanitas, Humanité Magnifique, un texte de 130 pages à la tonalité profondément sociale. Le pape américain répond à une multitude de défis de notre époque en se posant défenseur de la dignité humaine. C'est la fin de ce flash. Une très bonne journée à toutes et à tous.
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1: Dernière heure de ces matins pas chagrin, si vous venez nous rejoindre, welcome, bienvenue à vous. Il nous reste 60 petites minutes et puis comme chaque matin de la semaine, on va souhaiter l'anniversaire des célébrités comme celui de Stevie Nicks qui est née en 1948, chanteuse américaine, elle a 78 ans. Monsieur Francis Zégut, animateur radio, un géant du rock aussi, Francis Zégut, 1953 pour son année de naissance, il a 73 ans. Mehdi, qu'on a connu entre autres dans Le Jeune Fabre et dans d'autres, dans Belle et Sébastien aussi, le petit Mehdi à l'époque, hein. Lui il est né en 1956, il est plus petit que ça, hein. Il a 70 ans, voilà Mehdi El Glaoui. Nous avons également Monsieur Lenny Kravitz, né en 1964, chanteur américain, il a 62 ans. Nous avons aussi Julien Boisselier, acteur français, né en 1970, il a 56 ans. Nous avons Lauryn Hill, la chanteuse américaine, née en 1975, elle a 51 ans. Et puis nous avons aussi Lou Anne de Yakuza, la chanteuse belge, née en 1996, elle a 30 ans. Voilà pour les célébrités. Nous allons souhaiter l'anniversaire d'une auditrice qui habite à Grenoble. Elle s'appelle Marine, elle fête ses 36 ans et c'est son cousin Maxime qui pense à elle et qui lui souhaite un très heureux anniversaire.

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1: Dans l'actualité people du jour, on parle de Dr. Dre. L'amour n'a pas d'âge. Il semblerait que Dr. Dre le sache, puisqu'à 61 printemps, le mania du rap s'offre ainsi un petit coup de jeune avec une certaine Michelle, de 24 ans sa cadette. Cette jolie brune, agent immobilier de son état, est surtout connue pour être l'une des stars de l'émission de télé-réalité américaine de Valais. Longtemps en couple avec un autre candidat du show, avec lequel elle a une petite fille âgée aujourd'hui de 6 ans. Elle a officiellement divorcé fin 2025. La trentenaire était donc libre pour aller voir le docteur, qui ne craint pas l'écart de génération, lui dont le vrai patronyme est Young. On se retrouve très vite avec d'autres actualités people.

Voilà pour notre Actu People de ce jour. La prochaine, demain matin, ici, dans vos matins, pas chagrin. Côté musique, on s'écoute Indochine avec Les Nouveaux Soleils, extrait de leur album Babel, Babel. Et on revient d'ici quelques minutes pour tout savoir sur les pronostics hippiques du Quintet avec Tom Kazak.

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2: Bonjour, bonjour à tous. C'est finalement l'hippodrome de Vincennes qui accueillera le Quintet Plus de ce mardi 26 mai 2026. Disputé donc dans la discipline du trot, il réunira 16 juments âgés de 5 ans n'ayant pas gagné 61 500 €. La distance à parcourir sera de 2700 mètres et le départ prévu vers 18h25. En tête de notre sélection, l'As Laguna Seca, préparée avec le plus grand soin pour cette épreuve visée déférée des 4 pieds, elle peut l'emporter. Suivi de 8, Lolista, confié à Eric Raffin, elle fera partie logiquement des grands favoris de cette épreuve. Le 5 Lady Ducal devrait reprendre le cours de ses bonnes performances. L'As Léotine cache sur un parcours qui devrait servir ses intérêts. Et enfin le 3 Lucky Stargiel, prise en note lors de sa dernière fin de course, elle complétera notre sélection. Une sélection que vous pouvez retrouver sur ma chaîne YouTube Tom Kazak, les pronostics hippiques avec mes dernières minutes. Donc notre choix aujourd'hui, premier le 11 Laguna Seca, second le 8, Lolistar. Troisième, le 5, Lady Ducal. Quatrième, l'As Léontine Cache. Cinquième, le 3, Lucky Stargiel. Le second choix, le 14, le 4 et le 2. Et à vous la fortune!

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1: Bonjour à tous, l'horoscope de ce lundi, on débute avec les béliers. Vous vous emportez facilement, essayez de garder la tête froide.
2: Taureau, vous saurez défendre votre cause avec vigueur, vos idées seront entendues.
3: Gémeaux, vous n'avez pas été trop dépensier tout au long du week-end, vous pouvez être fier de vous et même vous autoriser un petit plaisir aujourd'hui.
4: Cancer, vous êtes prévoyant, vous ne vous laissez pas dépasser par les événements.
5: Lion, vous attaquez la semaine en petite forme, un peu de repos vous ferez le plus grand bien.
6: Vierge, vous recevez des marques d'affection de la part de votre entourage, votre morale remonte.
7: En flèche, les balances, le week-end vous a fait du bien, il se prolonge.
8: D'ailleurs, en ce ponce lundi de Pentecôte, vous êtes réceptif aux ondes positives et vous profitez volontiers de chaque instant.
9: Scorpion, vous n'hésitez pas à faire des sacrifices pour concrétiser vos projets, vous savez ce que vous voulez.
10: Sagittaire, les invitations fusent à droite et à gauche.
11: Il faut dire que vous êtes incontournable actuellement.
12: Capricorne, ne négligez pas les conseils de vos amis, ils pourraient vous apporter plus que vous ne le pensez.
13: Verseau, vous faire remarquer et séduire, c'est votre objectif du jour et vous allez l'atteindre très facilement.
14: Et enfin les poissons, vous resserrez les liens avec vos proches, ils vous aident à faire les bons choix.
1: Avec tout ça, très belle journée, un très bon lundi.
15: Voilà pour le rappel de l'horoscope de ce mardi 26 mai. La musique est là pour vous satisfaire en cette belle journée. Passez du très très bon temps à l'écoute de vos matins pas chagrins.

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1: Voilà, c'est fini, c'est terminé pour ce mardi. On revient demain pour déjà couper la semaine en deux. Bah oui, demain c'est mercredi. Passez une très très belle journée à l'écoute de votre radio. Et puis restez fidèles au matin pas chagrin chaque jour. Allez, moi je m'en vais tout doucement. Mais avant de partir, je vous présente la petite nouveauté du jour.

Beauté du jour, c'est le nouveau Christophe Willem System, c'est le titre. Et System s'écrit S-Y-S-T-A-I-M-E. Ben voilà. Allez, on écoute Christophe Willem. Et moi, je vous dis.

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5: Bonjour, 34,7 degrés à Bergerac et à La Roche-sur-Yon, 34,3 à Nantes, 33,3 au Mans, 33 à Brest. Plusieurs nouveaux records de chaleur pendant le mois de mai ont été battus hier en France. Conséquence directe de cette vague de chaleur précoce, 8 départements de l'Ouest ont été placés en vigilance orange canicule pour cette journée de mardi. Il s'agit du Finistère, du Morbihan, de la Manche, de l'Ille-et-Vilaine, du Maine-et-Loire, de la Mayenne, de la Vendée et de la Loire-Atlantique. Les températures seront comprises entre 33 et 36 degrés aujourd'hui dans l'après-midi. Midi, des niveaux remarquables pour une fin mai, selon Météo France. Deux adolescents, un garçon de 16 ans et une fille de 15 ans, ont été placés hier en garde à vue pour meurtre sur mineur au lendemain de la découverte à Rennes du corps d'un garçon de 11 ans, une serviette de bain mouillée, nouée, très serrée autour de son cou. Les circonstances des faits ayant conduit au décès restent à établir. Le spécialiste du tiers payant Almeris confirme avoir été victime d'une cyberattaque ayant entraîné l'exposition de données personnelles de bénéficiaires sont toutefois chiffrées et leur nombre. Cette attaque concernant l'ensemble des clients a permis un accès non autorisé au site de délivrance des prises en charge utilisées par certains professionnels et établissements de santé. Désarmer l'intelligence artificielle pour l'empêcher de dominer l'humain. Le pape Léon XIV a lancé un puissant appel à encadrer et réguler les algorithmes et à dénoncer les nouvelles formes d'esclavage derrière leur essor fulgurant dans son premier document majeur publié par le Vatican dans Magnifica Humanitas, Humanité Magnifique, un texte de 130 pages à la tonalité profondément sociale. Le pape américain répond à une multitude de défis de notre époque en se posant défenseur de la dignité humaine. C'est la fin de ce flash, une très bonne journée à toutes et à tous.
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6: La météo pour ce mardi 26 mai, encore du soleil et de la chaleur. Les températures pour ce mardi matin, 18 degrés sur Strasbourg et Lyon, 18 également sur Lille, 19 à Brest et Paris, 19 également pour Nice, Marseille et Ajaccio, 19 aussi pour Biarritz et 20 degrés à Bordeaux et Toulouse. Et pour ce mardi après-midi, entre 27 et 32 degrés sur une moitié nord, il fera 27 en Normandie, 29 en Bretagne, 30 degrés sur le Grand Est, 30 degrés sur les Hauts-de-France, 31 en Île-de-France, 31 également pour la Bourgogne et 32 degrés sur le centre-Val de Loire. Dans la moitié sud, entre 26 et 34 degrés. Il fera 26 sur la Corse, 27 à 30 degrés sur le golfe du Lion, 30 à 31 degrés sur la côte d'Azur, 31 sur la vallée du Rhône, 33 degrés en Occitanie et jusqu'à 34 degrés pour la Nouvelle-Aquitaine.
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L'éphéméride pour ce 26 mai. Aujourd'hui, nous souhaitons une bonne fête aux Bérangères et Chang. Bon anniversaire à vous si vous êtes né un 26 mai. C'est l'anniversaire de l'actrice Helena Bonham Carter. Elle est née en 1966. Et puis bon anniversaire au chanteur Lenny Kravitz. Il est né en 1964. Voici le numéro 1 du jour.

0: ex-membre du groupe L5, la chanteuse Louisy Joseph se lance en solo. Son premier titre, Assis par terre, se classe 3e des ventes en France le 26 mai 2008. Le single restera 5 semaines classé dans les 10 premiers. On termine avec un événement. Le 26 mai 1993, l'Olympique de Marseille remporte la Coupe d'Europe des champions en battant le Milan AC 1-0, but de Basile Boli. Marseille est le premier club de football français à gagner cette coupe.
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fallait. Les Vierges, vous avez vécu un week-end intense, vous le payez ce matin, alors courage. Balance, vos proches répondent présents quand vous avez besoin d'eux, vous êtes très bien entouré. Les Scorpions, votre route est toute tracée, direction le succès. Les Scorpions, en avant toutes. Sagittaire, c'est avec sérénité mais fermeté que vous vous imposerez auprès de vos collègues aujourd'hui. Les Capricornes, magnifiques, excellents, brillants. Les superlatifs ne manqueront pas pour parler de vous aujourd'hui, les Capricornes. Verseau, votre charme va agir tout au long de ce début de semaine, les Verseaux. Utilisez-le à bon escient. Les Poissons, pour terminer, aucune mauvaise nouvelle à l'horizon. Vous pouvez baisser la garde, ça sera une journée tranquille pour vous, les Poissons. Avec tout ça, belle journée, bon lundi.

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1: Bonjour à tous, les programmes télé, la télévision pour ce soir, mardi. On débute avec la chaîne TF1 qui nous propose ce soir le jeu Koh-Lanta, les reliques du destin. Sur France 2, magazine Rendez-vous en terre inconnue, direction l'Amazonie. Sur la chaîne France 3, ce soir, rendez-vous avec la série Alexandra L à partir de 21h10. Sur la chaîne France 4, le film ADN diffusé dès 21h. Sur la chaîne M6, rendez-vous avec la soirée spéciale Scène de ménage, diffusée dès 21h10 sur la chaîne TV.

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1: 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La météo pour ce mardi 26 mai, encore du soleil et de la chaleur. Les températures pour ce mardi matin, 18 degrés sur Strasbourg et Lyon, 18 également sur Lille, 19 à Brest et Paris, 19 également pour Nice, Marseille et Ajaccio, 19 aussi pour Biarritz et 20 degrés à Bordeaux et Toulouse. Et pour ce mardi après-midi, entre 27 et 32 degrés sur une moitié nord, il fera 27 en Normandie, 29 en Bretagne, 30 degrés sur le Grand Est, 30 degrés sur les Hauts-de-France, 31 en Île-de-France, 31 également pour la Bourgogne et 32 degrés sur le centre-Val de Loire. Dans la moitié sud, entre 26 et 34 degrés. Il fera 26 sur la Corse, 27 à 30 degrés sur le golfe du Lion, 30 à 31 degrés sur la Côte d'Azur, 31 sur la vallée du Rhône, 33 degrés en Occitanie et jusqu'à 34 degrés pour la Nouvelle-Aquitaine.

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Voici l'éphéméride pour ce 26 mai. Aujourd'hui, nous souhaitons une bonne fête aux Bérangères et Chang. Bon anniversaire à vous si vous êtes né un 26 mai. C'est l'anniversaire de l'actrice Helena Bonham Carter. Elle est née en 1966. Et puis bon anniversaire au chanteur Lenny Kravitz. Il est né en 1964. Voici le numéro 1 du jour.

0: Membre du groupe L5, la chanteuse Louisie Joseph se lance en solo. Son premier titre, Assis par terre, se classe 3e des ventes en France le 26 mai 2008. Le single restera 5 semaines classé dans les 10 premiers. On termine avec un événement. Le 26 mai 1993, l'Olympique de Marseille remporte la Coupe d'Europe des champions en battant le Milan AC 1-0, but de Basile Boli. Marseille est le premier club de football français à gagner cette coupe.
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programme télé, la télévision pour ce soir, mardi. On débute avec la chaîne TF1 qui nous propose ce soir le jeu Koh-Lanta, les reliques du destin. Sur France 2 Magazine, rendez-vous en terre inconnue, direction l'Amazonie. Sur la chaîne France 3 ce soir, rendez-vous avec la série Alexandra L à partir de 21h10. Sur la chaîne France 4, le film ADN diffusé dès 21h. Sur la chaîne M6, rendez-vous avec la soirée spéciale Scène de ménage diffusée

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3: Bonjour, Football Ligue 1, quatrième journée en match de clôture hier soir au stade Bollaert. Lens et Lyon se sont neutralisés 0-0. Les Lensois ont fini fort, mais les Lyonnais ont eu les meilleures occasions au classement. Les 101 occupent la quatrième place. Les Lyonnais sont 13e. Dans les autres rencontres programmées hier, après deux victoires de suite et malgré l'ouverture du score d'Augusto, Nantes a concédé sa première défaite de la saison, toute fin de match contre Reims, 2-1. Une première victoire de la saison, par contre, pour Toulouse qui s'est imposée 2-0 face au Havre. Enfin, Angers a lancé sa saison en ramenant le point du match nul, un but partout, suite à son déplacement à Strasbourg. Ligue 1, toujours, c'est officiel. Adrien Rabiot, formé au PSG, rejoint l'OM. C'est une grosse surprise, mais une bonne nouvelle pour le championnat de France qui attire un international d'envergure aux 48 sélections. Rabiot, après 5 années passées à la Juventus Turin, souhaite vivre un nouveau défi sportif. Cyclisme, le Belge Tim Merlier a conquis le titre de champion d'Europe cycliste hier à domicile. Il a devancé Olaf Koech, deuxième, et son compatriote Jasper Philipsen, quatrième. Le Français Christophe Laporte, tenant du titre, a fini neuvième. Par ailleurs, 2 ans après sa victoire sur le Grand Prix de Montréal, Tadej Pogacar a repris possession de son trône au Canada. Sur la 3e marche du podium, on retrouve Julien Alaphilippe. La 87e édition du Bol d'Or a été remportée hier par Suzuki qui conserve sa couronne au Castellet. La marque japonaise a par ailleurs fait coup double en s'adjugeant également le titre de champion du monde WEC. C'est la fin de ce Flash Sport. Une très bonne journée à toutes et à tous.
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L'éphéméride pour ce 26 mai. Aujourd'hui, nous souhaitons une bonne fête aux Bérangères et Chang. Bon anniversaire à vous si vous êtes né un 26 mai. C'est l'anniversaire de l'actrice Helena Bonham Carter. Elle est née en 1966. Et puis bon anniversaire au chanteur Lenny Kravitz. Il est né en 1964. Voici le numéro 1 du jour.

0: Autre membre du groupe L5, la chanteuse Louisie Joseph se lance en solo. Son premier titre, Assis par terre, se classe 3e des ventes en France le 26 mai 2008. Le single restera 5 semaines classé dans les 10 premiers. On termine avec un événement. Le 26 mai 1993, l'Olympique de Marseille remporte la Coupe d'Europe des champions en battant le Milan AC 1-0, but de Basile Boli. Marseille est le premier club de football français à gagner cette coupe.
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1: Bonjour à tous, les programmes télé, la télévision pour ce soir, mardi. On débute avec la chaîne TF1 qui nous propose ce soir le jeu Koh-Lanta, les reliques du destin. Sur France 2, magazine Rendez-vous en terre inconnue, direction l'Amazonie. Sur la chaîne France 3, ce soir, rendez-vous avec la série Alexandra L à partir de 21h10. Sur la chaîne France 4, le film ADN diffusé dès 21h. Sur la chaîne M6, rendez-vous avec la soirée spéciale Scène de ménage, diffusée dès 21h10. Sur la chaîne TFX, rendez-vous dès 21h10 avec le film Apprenti parent. Et enfin, pour terminer, rendez-vous par exemple ce soir sur la chaîne Sister avec le film Rusher, diffusé dès 21h10. Avec tout ça, bonne soirée télé.
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4: Bonjour, 34,7 degrés à Bergerac et à La Roche-sur-Yon, 34,3 à Nantes, 33,3 au Mans, 33 à Brest. Plusieurs nouveaux records de chaleur pour un mois de mai ont été battus hier en France. Conséquence directe de cette vague de chaleur précoce, 8 départements de l'Ouest ont été placés en vigilance orange canicule pour cette journée de mardi. Il s'agit du Finistère, du Morbihan, de la Manche, de l'Ille-et-Vilaine, du Maine-et-Loire, de la Mayenne, de la Vendée et de la Loire-Atlantique. Les températures seront comprises entre 33 et 36 degrés aujourd'hui dans l'après-midi. Des niveaux remarquables pour une fin mai, selon Météo France. Deux adolescents, un garçon de 16 ans et une fille de 15 ans, ont été placés hier en garde à vue pour meurtre sur mineur au lendemain de la découverte à Rennes du corps d'un garçon de 11 ans, une serviette de bain mouillée nouée très serrée autour de son cou. Les circonstances des faits ayant conduit au décès restent à établir. Le spécialiste du tir payant Almeris confirme avoir été victime d'une cyberattaque ayant entraîné l'exposition de données personnelles de bénéficiaires sont toutefois chiffrées et leur nombre. Cette attaque concernant l'ensemble des clients a permis un accès non autorisé au site de délivrance des prises en charge utilisées par certains professionnels et établissements de santé. Désarmer l'intelligence artificielle pour l'empêcher de dominer l'humain. Le pape Léon XIV a lancé un puissant appel à encadrer et réguler les algorithmes et à dénoncer les nouvelles formes d'esclavage derrière leur essor fulgurant dans son premier document majeur publié par le Vatican dans Magnifica Humanitas, Humanité Magnifique, un texte de 130 pages à la tonalité profondément sociale. Le pape américain répond à une multitude de défis de notre époque en se posant défenseur de la dignité humaine. C'est la fin de ce flash, une très bonne journée à toutes et à tous.
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5: La météo pour ce mardi 26 mai, encore du soleil et de la chaleur. Les températures pour ce mardi matin, 18 degrés sur Strasbourg et Lyon, 18 également sur Lille, 19 à Brest et Paris, 19 également pour Nice, Marseille et Ajaccio, 19 aussi pour Biarritz et 20 degrés à Bordeaux et Toulouse. Et pour ce mardi après-midi, entre 27 et 32 degrés sur une moitié nord, il fera 27 en Normandie, 29 en Bretagne, 30 degrés sur le Grand Est, 30 degrés sur les Hauts-de-France, 31 en Île-de-France, 31 également pour la Bourgogne et 32 degrés sur le centre-Val de Loire. Dans la moitié sud, entre 26 et 34 degrés. Il fera 26 sur la Corse, 27 à 30 degrés sur le golfe du Lion, 30 à 31 degrés sur la Côte d'Azur, 31 sur la vallée du Rhône, 33 degrés en Occitanie et jusqu'à 34 degrés pour la Nouvelle-Aquitaine.

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1: Bonjour à tous, les programmes télé, la télévision pour ce soir, mardi. On débute avec la chaîne TF1 qui nous propose ce soir le jeu Koh-Lanta, les reliques du destin. Sur France 2, magazine Rendez-vous en terre inconnue, direction l'Amazonie. Sur la chaîne France 3, ce soir, rendez-vous avec la série Alexandra L à partir de 21h10. Sur la chaîne France 4, le film ADN diffusé dès 21h. Sur la chaîne M6, rendez-vous avec la soirée spéciale Scène de ménage.

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5: Bonjour, la porte-parole du gouvernement Maud Bréjon a annoncé ce matin 7 décès, dont au moins 5 noyades liées à l'épisode de chaleur qui touche actuellement la France. Rappelons que 8 départements de l'Ouest sont en vigilance orange à la canicule. La journée d'hier a été la plus chaude jamais enregistrée en France pour un mois de mai, selon Météo France. Les recherches se poursuivent pour retrouver 2 Français disparus après que leur catamaran a rencontré des difficultés au large de Tanger, dans le nord du Maroc. Dans la nuit de dimanche à lundi, le bateau ainsi qu'un radeau de sauvetage, tous deux vides, ont été retrouvés à environ 5 kilomètres des côtes. Les opérations de recherche se concentrent désormais sur un canot annexe équipé d'un moteur hors-bord dont disposait également l'équipage. Un programme pilote de dépistage du cancer du poumon débute dans 5 régions et recherche 20 000 volontaires. L'objectif est de lancer une opération avant de généraliser le dépistage de ce cancer au niveau national en 2030. Un dépistage qui permettrait de sauver des vies en détectant très tôt ce cancer avant même l'apparition des premiers symptômes. Le cancer du poumon est le plus meurtrier. Il tue chaque année plus de 30 000 personnes en France. Les États-Unis ont annoncé avoir frappé des sites de missiles dans le sud de l'Iran, portant un coup au cessez-le-feu malgré d'apparents progrès dans les négociations. Malgré cela, le secrétaire d'État américain Marco Rubio a fait savoir qu'un accord avec Téhéran restait possible. De son côté, le premier ministre israélien Benjamin Netanyahou a affirmé que l'État hébreu allait intensifier son offensive pour écraser le Hezbollah après des dizaines de frappes israéliennes qui ont fait 3 morts, selon l'Agence nationale d'information libanaise ANI. C'est la fin de ce flash. Une très bonne journée à toutes et à tous.
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2: 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Bonjour, football Ligue 1, quatrième journée en match de clôture hier soir au stade Bollaert. Lens et Lyon se sont neutralisés 0-0. Les Lensois ont fini fort, mais les Lyonnais ont eu les meilleures occasions au classement. Les 101 occupent la quatrième place. Les Lyonnais sont 13e. Dans les autres rencontres programmées hier, après deux victoires de suite et malgré l'ouverture du score d'Augusto, Nantes a concédé sa première défaite de la saison, toute fin de match contre Reims, 2-1. Une première victoire de la saison, par contre, pour Toulouse qui s'est imposée 2-0 face au Havre. Enfin, Angers a lancé sa saison en ramenant le point du match nul, un but partout, suite à son déplacement à Strasbourg. Ligue 1, toujours, c'est officiel. Adrien Rabiot, formé au PSG, rejoint l'OM. C'est une grosse surprise, mais une bonne nouvelle pour le championnat de France qui attire un international d'envergure aux 48 sélections. Rabiot, après 5 années passées à la Juventus Turin, souhaite vivre un nouveau défi sportif. Cyclisme, le Belge Tim Merlier a conquis le titre de champion d'Europe cycliste hier à domicile. Il a devancé Olaf Koech, deuxième, et son compatriote Jasper Philipsen, quatrième. Le Français Christophe Laporte, tenant du titre, a fini neuvième. Par ailleurs, 2 ans après sa victoire sur le Grand Prix de Montréal, Tadej Pogacar a repris possession de son trône au Canada. Sur la 3e marche du podium, on retrouve Julien Alaphilippe. La 87e édition du Bol d'Or a été remportée hier par Suzuki qui conserve sa couronne au Castellet. La marque japonaise a par ailleurs fait coup double en s'adjugeant également le titre de champion du monde WEC. C'est la fin de ce Flash Sport. Une très bonne journée à toutes et à tous.
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2: Les 9h04 sur les ondes de Mint FM, bienvenue à vous. 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

l'instant sur MetaFM, le son de Calvin Harris avec Sweet Nothing. Bonjour, ravi de vous retrouver, j'espère que vous allez bien en ce mardi 26 mai. C'est vrai qu'il fait plutôt chaud aujourd'hui. On va vous apporter un petit peu de fraîcheur avec le meilleur de la musique. On ira d'ailleurs faire un pas sur la météo tout à l'heure vers 17h30. Et pour les médias, on continue avec l'excellent son de David Guetta et Teddy Swims pour Gone, Gone, Gone. Bienvenue à vous.

0: Que c'est bon, Nice Gelling sur Mint FM avec Must Be Nice sur votre radouche. C'est bien sûr la black music à l'honneur et vous la retrouvez la nuit sur Mint FM entre 1h et 5h du mat. 100% black music à l'ancienne.
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0: Les bons vieux sons ne meurent jamais, vous le savez d'ailleurs. Tout de suite avec un grand classique. Jackson, Blame It on the Boogie. Bonne fin de journée sur Mint FM. Bienvenue à vous, si vous nous rejoindre, c'est 5 à 7 et ce jusqu'à 19h.

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1: Kendrick Lamar était là avec Za sur Mint FM pour ce morceau sorti for Sortish. À venir, on aura les souvenirs, notamment avec le son de Ivan. On s'écoutera Photo Novella. On écoutera Anne-Marie avec Do It Right. Côté des souvenirs, Lenny Gamble avec Could It Be Love dans les années 80.

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WhatsApp de Mint FM, laissez vos messages. Vous le faites en allant sur notre page Mint FM Facebook ou sinon notre site internet mintfm.fr. Vous avez un lien qui va directement sur notre WhatsApp. WhatsApp de Mint FM. Laissez-nous vos commentaires, on y répond avec grand plaisir. Avec, pour la suite, Ivan, on s'écoute Fotonovela. Et juste après, on fait un point sur la météo.

0: Ivan, c'était Photo Novella sur Mint FM. De suite à un point sur la météo pour savoir ce qui nous attend demain, si on va avoir aussi chaud.
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3: La météo pour ce mercredi 27 mai, les orages vont revenir tout doucement par l'ouest, mais la chaleur se poursuit. Les températures pour ce mercredi matin, 17 degrés pour Cherbourg, 18 à Strasbourg, 18 également pour Lyon et Toulouse, 19 à Paris, Brest et Marseille, 20 degrés pour Ajaccio, Bordeaux et 21 degrés pour Nice. Et pour ce mercredi après-midi, entre 23 et 30 degrés sur une moitié nord, il fera 23 degrés sur la Normandie, 27 degrés sur la Bretagne, 27 également sur les Hauts-de-France et le Grand Est, 28 sur la région parisienne, 28 également en Bourgogne et 29 degrés sur le centre Val-de-Loire. Et puis dans la moitié sud, entre 25 et 32 degrés, il fera 25 encore.

Anne-Marie avec Do It Right sur Mint FM. Merci d'avoir choisi, je suis Bertrand, c'est 5 à 7 et ce jusqu'à 19h avec tous vos tubes et tout de suite souvenirs des années 80 avec Lonnie Gumball, Could It Be Love. 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

marche bien pour elle, Louisa, avec Carbone Étincelle. Elle vient d'ailleurs du côté de Rennes. Et tout de suite, en souvenir, sur Mint FM, voici Wakefield. On s'écoute ce grand classique de Saturday Night. À venir également DJ Samy.

DJ Samy avec The Boy of Summer sur Mint FM. Dans un instant, il sera 18h, on trouve les informations à carré des sons de Mint FM. Et pour aujourd'hui, 18h, c'est Tupac avec Baby Don't Cry.

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0: 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Et nous sommes le mardi 26 mai, on fait un point sur l'info.
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4: Bonsoir, l'audience a repris ce matin au procès en appel dans l'affaire des soupçons de financement libyen de la campagne présidentielle de 2007 de Nicolas Sarkozy. Les plaidoiries de la défense se sont poursuivies en cet avant-dernier jour de procès. Face aux fortes chaleurs précoces que connaît la France, aucune fermeture d'école n'est prévue à ce stade, mais des mesures de bon sens sont rappelées aux responsables d'établissement, a indiqué aujourd'hui le ministre de l'Éducation nationale. L'école a malheureusement l'habitude d'accueillir des enfants par forte chaleur. Ça fait plusieurs années qu'on a des vagues importantes. Celle-ci est très précoce, c'est sa nouveauté, a souligné Edouard Geffray. Un adolescent âgé de 16 ans s'est rendu au commissariat du 19e arrondissement de Paris dans la nuit de lundi à ce mardi. Il est suspecté quelques heures avant d'avoir mortellement égorgé son petit frère de 14 ans et grièvement blessé sa mère au domicile familial. Cette dernière a été transférée à l'hôpital dans un état grave. Le jeune suspect présente des problèmes psychiatriques. Le programme pilote de dépistage du cancer du poumon débute dans 5 régions et recherche 20 000 volontaires. Une opération qui intervient avant la généralisation du dépistage de ce cancer au niveau national en 2030. Permettre à ses citoyens d'identifier clairement les contenus générés par IA. À partir du 2 août prochain, la Commission européenne va obliger les fournisseurs et déployeurs d'outils IA à faire preuve de transparence. Ils devront ainsi informer les personnes lorsqu'elles interagissent avec ces systèmes, mais aussi lorsqu'elles sont exposées à des contenus générés ou manipulés par l'intelligence artificielle. C'est la fin de ce flash, une bonne fin de journée à notre écoute.
0: Merci, retour de l'info, c'est demain à partir de 6h, 7h, 8h, 9h, midi, 14h et 18h.
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Et bienvenue dans cette deuxième heure sur Mint FM. C'était Disco Lines avec No Black Boys. À venir, j'ai pour vous le dernier single de Chris Brown. On écoutera également en souvenir Donald Jones. Et tout de suite, je vous offre le son bien sympathique de Sarah Larson avec Midnight Sun. Bienvenue à vous, 5 à 7 sur Mint FM avec Bertrand toute la semaine.

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3: Bon vieux son, pour les Pasadenas, voici Tribute Right On.

Ça bouge bien sur MintFM, Nathan Dave avec Hold On. 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Et tout de suite, on retrouve en souvenir Kylie Minogue, le tube qui l'a fait connaître. Il faisait partie de Neighbours également, une série australienne. Voici I Should Be So Lucky. Et juste après, on parle télé justement d'ailleurs.

0: Achille Bessolaki, c'était Kylie Minogue sur Mint FM. Tout de suite, on parle télé.
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2: Bonjour à tous, les programmes télé, la télévision pour ce soir, mardi. On débute avec la chaîne TF1 qui nous propose ce soir le jeu Koh-Lanta, les reliques du destin. Sur France 2 Magazine, rendez-vous en terre inconnue, direction l'Amazonie. Sur la chaîne France 3 ce soir, rendez-vous avec la série Alexandra L à partir de 21h10. Sur la chaîne France 4, le film ADN diffusé dès 21h. Sur la chaîne M6, rendez-vous avec la soirée spéciale Scène de ménage, diffusée dès 21h10. Sur la chaîne TFX, rendez-vous dès 21h10 avec le film Apprenti parent. Et enfin, pour terminer, rendez-vous par exemple ce soir sur la chaîne Sister avec le film Rusher, diffusé dès 21h10. Avec tout ça, bonne soirée télé.
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Milky, Just the Way You Are, c'est la version 2026, c'est une version qui avait été faite il y a quelques années. On se quitte avec la reprise, du moins le remix, de Bette Davis Eyes de Kim Carnes par Block and Crown. Ils ont fait pas mal de reprises et on aime bien d'ailleurs. On se retrouve demain pour le 5 à 7. Je vous souhaite une très bonne soirée, un peu de fraîcheur. Ah, ça fait du bien. Ça tombe bien, c'est Mint FM, The Fresh Radio.

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2: Les 9h04 sur les ondes de Mint FM, bienvenue à vous, vous écoutez le 100% Black Music avec Cédric.

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1: Bonjour à tous, les programmes télé, la télévision pour ce soir, mardi. On débute avec la chaîne TF1 qui nous propose ce soir le jeu Koh-Lanta, les reliques du destin. Sur France 2, magazine Rendez-vous en terre inconnue, direction l'Amazonie. Sur la chaîne France 3, ce soir, rendez-vous avec la série Alexandra L à partir de 21h10. Sur la chaîne France 4, le film ADN diffusé dès 21h. Sur la chaîne M6, rendez-vous avec la soirée spéciale Scène de ménage, diffusée dès 21h10. Sur la chaîne TFX, rendez-vous dès 21h10 avec le film Apprenti parent. Et enfin, pour terminer, rendez-vous par exemple ce soir sur la chaîne Sister avec le film

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1: Bonjour à tous, les programmes télé, la télévision pour ce soir, mardi. On débute avec la chaîne TF1 qui nous propose ce soir le jeu Koh-Lanta, les reliques du destin. Sur France 2 Magazine, rendez-vous en terre inconnue, direction l'Amazonie. Sur la chaîne France 3 ce soir, rendez-vous avec la série Alexandra L à partir de 21h10. Sur la chaîne France 4, le film ADN diffusé dès 21h. Sur la chaîne M6, rendez-vous avec la soirée spéciale Scène de ménage, diffusée dès 21h10. Sur la chaîne TFX, rendez-vous dès 21h10 avec le film Apprenti parent. Et enfin, pour terminer, rendez-vous par exemple ce soir sur la chaîne Sister avec le film

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